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Et en Allemagne, en ce moment, beaucoup d'élèves ont des vacances, les vacances scolaires de la Pentecôte, ici dans la région où se trouve Schwäbisch Hall. C'est pour ça que j'ai décidé de parler aujourd'hui, bien sûr, des vacances, mais concrètement aussi du tourisme. On va jeter un œil sur le tourisme en France, ainsi que le tourisme en Allemagne, et après, je vais vous expliquer un peu le tourisme de masse, ce phénomène et les avantages ainsi que les inconvénients que ce phénomène impose. Et pour terminer l'émission aujourd'hui, j'aurai encore une info positive du jour pour vous. Mais pour commencer cette émission, on commence bien sûr avec de la musique et une chanson de Savi et Snoit qui s'appelle Liquid Sunshine.

Vous écoutez l'émission Déjà Vu avec Lisa et aujourd'hui, comme la musique vous le dit peut-être, je vais parler des vacances et bien sûr aussi du tourisme. C'est pour ça qu'on va commencer par analyser un peu le tourisme en France. Moi, je me suis demandé combien de gens font en fait des vacances en France, parce que bien sûr, la France est un pays où moi personnellement, en tout cas, j'aime bien faire les vacances. Donc, ouais, je ne suis pas seule avec cette pensée, parce qu'en fait, la France est la première destination touristique mondiale depuis même plusieurs années. Il y a 102 millions de visiteurs internationaux chaque année. En tout cas, ouais, l'année dernière, il y en avait exactement 102 millions. Et bien sûr, ces gens-là ne restent pas qu'une seule journée. Souvent, ils passent plusieurs nuits en France. Et c'est pour ça qu'il y a 471,7 millions de nuitées annuelles. Et ce qu'il faut dire aussi, c'est que 2/3 des touristes viennent d'Europe. Donc beaucoup d'Européens aiment bien voyager en France apparemment. Et ces chiffres-là sont de l'année 2025, comme je viens de dire. Et il y a aussi une hausse de 9% par rapport à l'année 2024. Ces chiffres viennent du gouvernement français et aussi de Eurostat. Et ça montre que la France a un nouveau record en ce qui concerne le tourisme. Déjà, 2024 était une année de record, bien sûr à cause des Jeux Olympiques et aussi Paralympiques, et aussi à cause de la réouverte, ou grâce à la réouverte de Notre-Dame de Paris. C'est pour ça que beaucoup de gens ont bien sûr voulu voir Notre-Dame ou alors les Jeux Olympiques. C'était un peu une année unique, mais quand même, l'année dernière, il y avait encore plus de touristes. La France et ses outre-mer sont aussi la destination préférée des Français, donc même les Français aiment bien leur pays, font beaucoup de vacances à l'intérieur de leur pays. Quels sont les endroits les plus populaires et plus touristiques en France? Bien sûr, il y a des régions très touristiques, par exemple l'Île-de-France avec la capitale Paris et aussi la région Provence-Alpes-Côte d'Azur qui est très populaire. Et à part ça, j'ai trouvé aussi beaucoup de villes touristiques, comme par exemple, bien sûr, Paris, c'est la capitale, il y a la Tour Eiffel, le Louvre, Disneyland. Ce sont beaucoup de raisons pour les gens d'y aller là. À part ça, une ville très touristique est aussi Lyon, avec Vieux Lyon surtout, qui est très beau. Et en troisième place, on a déjà Lourdes. Avec la grotte des apparitions, par exemple, qui est très populaire. Bien sûr, en France, il y a encore d'autres destinations touristiques, par exemple, surtout en hiver, bien sûr, le Mont Blanc et Chamonix. C'est surtout pour les gens qui aiment bien le tourisme de ski, mais aussi, ouais, dans toute l'année, un peu les randonnées et tout ça. Pour des randonnées, on peut aussi aller dans les Pyrénées en France. À part ça, il y a aussi l'île française, la Corse et le Mont Saint-Michel ou alors la dune du Pilat. Il y a beaucoup d'endroits un peu touristiques en France. Et c'est pareil en Allemagne. Aussi en Allemagne, on trouve plein d'endroits touristiques. Mais avant que je vous parle de l'Allemagne et du tourisme en Allemagne, on va encore une fois écouter de la musique. J'ai choisi une chanson qui veut dire été en allemand. Sommer.

Le thème de mon émission franco-allemande déjà vu aujourd'hui, c'est le tourisme et aussi les vacances. Je vais parler du tourisme en France et en Allemagne. On a déjà jeté un œil sur la France et maintenant c'est le tour de l'Allemagne. Alors, en Allemagne, il y a 83,8 millions de visiteurs internationaux annuels. Bon, c'est en tout cas dans l'année 2025. Et aussi en Allemagne, les gens restent plusieurs nuits, donc il y a bien plus de nuitées avec 442,1 millions de nuitées. Et ce sont les chiffres de Destatis, donc du Statistisches Bundesamt et aussi de Eurostat de l'année 2025, comme je viens de dire. L'Allemagne est aussi la destination favorisée des Allemands. Comme en France, il y a beaucoup d'Allemands qui restent dans leur pays pour faire des vacances. Mais en fait, où est-ce qu'ils vont les gens exactement? Il y a plein d'endroits populaires et touristiques. Par exemple, la région la plus touristique en Allemagne, c'est la Bavière. Et en Bavière, on trouve aussi une des villes les plus touristiques avec Munich. Et bien sûr aussi les fêtes qu'il y a à Munich, surtout en automne aussi avec le Oktoberfest. À part ça, les villes touristiques sont Berlin et Hambourg. Berlin, bien sûr, la capitale. Il y a la porte Brandebourg, la tour de télévision et plein d'autres monuments. Et Hambourg est connu aussi pour sa philharmonie de l'Elbe. À part ça, il y a encore d'autres régions et endroits touristiques. Par exemple, la forêt noire, pas loin d'ici, de Schwäbisch Hall. Et à part ça aussi, bien sûr, les mers en Allemagne, la mer du Nord ainsi que la mer Baltique. Il y a plein de stations thermales dans cette région de mer, et ça c'est aussi une raison pour laquelle les gens passent leurs vacances là-bas. Ici dans le sud, il y a encore le lac de Constance, bien sûr. À part ça, ce que les gens aiment ici, c'est la région Allgäu, surtout pour le tourisme de ski aussi, mais aussi pour les randonnées et d'autres destinations comme des lacs, etc. Un endroit un peu spécial aussi en Allemagne qui est unique aussi, c'est la Suisse saxonne. Et oui, la Suisse saxonne ne se trouve pas en Suisse, mais en Allemagne. C'est aussi un endroit où les gens aiment bien faire les randonnées. Ça, pour l'Allemagne. Après, plus tard dans l'émission, je vais parler du phénomène de tourisme de masse, parce que bien sûr, les endroits touristiques, il n'y a pas seulement quelques personnes qui veulent y aller, mais souvent beaucoup, beaucoup de gens. C'est pour ça qu'on va parler encore de ce phénomène-là. Mais avant, on va écouter une chanson de Pachanim avec Mittelmeer.

Vous écoutez Radio Störfunk avec l'émission Déjà Vu. Au micro, c'est Lisa et moi je parle ici aujourd'hui du tourisme. On a déjà jeté un œil sur le tourisme en France mais aussi en Allemagne et on remarque qu'il y a vraiment des endroits plus touristiques que d'autres. Cela mène à des phénomènes comme le tourisme de masse et c'est pour ça que je veux en parler maintenant. Vous avez peut-être pas encore entendu parler de ce phénomène. On pourrait aussi dire le surtourisme ou le hypertourisme. Et en fait, le tourisme de masse veut dire la saturation des sites touristiques. Donc quand il y a vraiment des grandes foules au même lieu. Et ce phénomène se trouve surtout en Italie, à Venise, à Rome par exemple. À part ça aussi, beaucoup en Espagne, Majorque ou alors les îles Canaries sont aussi victimes du tourisme de masse. En Grèce aussi, c'est un problème, par exemple à Santorini ou à Mykonos. Et bien sûr, toutes ces villes et ces îles et aussi ces pays en général souffrent extrêmement du tourisme de masse. Il y a des conséquences qu'on ne peut pas ignorer du tourisme de masse. Il y a bien sûr aussi des conséquences positives, comme par exemple la contribution économique et aussi un développement qui commence à part ça. Mais il y a aussi beaucoup de conséquences négatives. Par exemple, le dérangement pour les habitants dans ces villes, la gentrification, donc le phénomène d'exclusion des habitants modestes à cause des prix qui augmentent. À part ça, il y a aussi une menace pour le patrimoine culturel à cause du tourisme de masse. Et ce qui est aussi un problème, c'est la surconsommation des ressources naturelles. Ça veut dire qu'il y a par conséquent une manque d'eau ou alors d'énergie ou de nourriture dans certains pays. En fait, j'ai lu de l'exemple de la Grèce que je viens de mentionner où le manque d'eau était un grand problème. La pollution de la nature est un autre problème avec le tourisme de masse et ça peut aussi même finir dans toute une destruction des écosystèmes qu'on trouve. Donc on peut en gros dire que le tourisme de masse n'est pas durable. Mondialement, le tourisme est responsable d'environ 8% des émissions de gaz à effet de serre, c'est-à-dire des émissions qui sont vraiment importantes pour le climat et le changement climatique. Et ce qui est toutes ces émissions sont surtout causées par le transport et aussi l'hébergement. Donc, est-ce qu'il y a une possibilité de créer un tourisme durable? Oui, le tourisme durable existe. Le tourisme durable veut réduire l'empreinte écologique et carbone en voyageant différemment et en préservant la nature et les paysages. Et bien sûr, pour réussir ce développement, il y a beaucoup d'aspects, des aspects écologiques, économiques et aussi sociaux auxquels il faut faire attention. Comment est-ce qu'on peut réussir ça? C'est une bonne question. D'abord, bien sûr, par le voyage. J'ai mentionné le transport et là, on peut essayer d'utiliser les transports publics. Par exemple, voyager en train ou à vélo. En Europe, il y a par exemple Interrail. En France, les trains sont le TGV ou le TER par la SNCF. Il y a aussi le transport en commun, on peut dire un peu avec Blablacar en France. En Allemagne, par contre, il y a la Deutsche Bahn. Oui, c'est un peu compliqué à cause de la ponctualité et tout ça, mais en principe, c'est possible de voyager avec la Deutsche Bahn en Allemagne. Et à part ça, les Flixbus sont aussi populaires. On peut passer... Un autre aspect pour le tourisme durable, c'est de passer ses vacances à basse saison, c'est-à-dire par exemple en automne ou à d'autres
saison, ça dépend un peu de la région, quelle saison est la basse saison. À part ça, on peut aussi oser visiter les lieux un peu moins fréquentés, donc moins connus. C'est clair qu'il faut les trouver, mais il y en a beaucoup pour un peu répartir le tourisme sur le pays entier. On peut aussi faire attention aux labels environnementaux. On les trouve souvent pour les hébergements, les restaurants et tout ça. Et en général, c'est bien de soutenir les locaux, donc acheter chez les paysans, les artisans, les créateurs, et un peu soutenir les locaux au lieu des grandes chaînes et tout ça. À part ça, on a aussi l'agritourisme en France, par exemple, qui est une bonne idée pour le tourisme durable. Et ce qui est important, c'est de respecter la nature, surtout aussi quand on fait des randonnées, ne pas laisser traîner les déchets dans la nature, réduire les déchets en général, rester calme et tout ça. Tout cela a un impact sur le tourisme durable. Et sinon, ce qu'on peut faire aussi, c'est louer de l'équipement, par exemple pour le ski ou les randonnées. Donc vous voyez, il y a plein de possibilités pour le tourisme durable. Et le tourisme durable ne doit pas forcément être compliqué. Il y a, comme je viens de dire, plusieurs possibilités où je pense que chacun trouve un peu quelque chose à quoi on peut faire attention. Donc ça pour le tourisme de masse et le tourisme durable. On a encore l'info positive du jour, donc restez sur Radio Störfunk. Et maintenant j'ai une chanson pour vous qui est aussi qui a un esprit de vacances avec Copacabana.